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2: La météo pour ce vendredi 22 mai, beau temps estival malgré quelques cumulus dans le nord, sans caractère menaçant d'ailleurs. Il fera chaud dans le sud-ouest, on y revient dans un instant. Les températures pour ce vendredi matin tout d'abord, 13 degrés sur Strasbourg et Lyon, 15 degrés pour Cherbourg, Brest et Lille, 15 également pour Paris, 16 degrés pour Nice et Toulouse, 17 à Bordeaux et Bastia, 18 degrés pour Biarritz. Et puis pour ce vendredi après-midi, entre 22 et 28 degrés sur une moitié nord, il fera 22 en Bretagne, 26 degrés sur la Normandie et sur le Grand Est, 26 également sur les Hauts-de-France, 27 en Île-de-France, 28 degrés sur le centre Val-de-Loire et la Bourgogne. Dans la moitié sud, comptez entre 24 et 33 degrés. Et il fera 24 degrés sur la Corse, entre 23 et 26 le long de la Méditerranée, 28 dans la vallée du Rhône, 30 degrés sur l'Occitanie et même jusqu'à 33 degrés sur la Nouvelle-Aquitaine.
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3: Et en ce vendredi 22 mai, bonne fête au Émile. Les béliers, attention à ne pas ternir votre réputation par des comportements qui ne vous ressemblent pas. Les taureaux, votre partenaire cherchera à s'imposer davantage. Gémeaux, avec un peu de patience, la tempête s'atténuera. Cancer, utilisez votre potentiel pour mener, de façon très habile, votre barque en matière financière. Les balances, laissez passer cette période un peu tendue en faisant preuve de retenue et de calme. Vierge, vous êtes chatouilleux aujourd'hui et de mauvaise humeur. Les balances, prudence si vous êtes en couple. Scorpion, vous ne laisserez rien au hasard. Les sagittaires, vous instaurez un rapport de force qui fera qu'envenimer la situation. Capricorne, sur le plan financier, vous pourrez vous accorder une petite trêve dans votre course aux économies. Verseau, une rencontre imprévue pourrait être à l'origine d'une liaison agréable. Enfin les poissons, ne prenez pas de simples conseils pour des critiques. Allez, bonne journée.

22 mai, bonjour. Denis, heureux de vous retrouver pour le dernier réveil au son du Ripin de cette semaine. On sera là la semaine prochaine, bien sûr, même si le week-end est un petit peu plus long. D'ailleurs, on aura l'occasion de l'évoquer dans le courant de notre rendez-vous avec d'autres petites choses comme un renard, des boules, un haut lieu du tourisme international, etc., etc. On va passer de bons moments entre la musique et nos petites infos ce matin encore. Dans quelques minutes, justement, on regarde le ciel avec les horaires de lever et coucher du soleil pour ce vendredi 22 mai.

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1: Et 2 minutes de jour de gagner pour tout le monde, mais avec 15h34 sur la Bretagne, Brest, où le soleil se lève à 6h27 et se couche à 22h01. Et 2 minutes de mieux par rapport à hier également donc pour l'Est, mais 15h36 minutes quand même pour le jour sur Strasbourg entre 5h37 et 21h13. Côté phase de lune, eh bien ça sera cette nuit, l'avant-dernière nuit de premier croissant.

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2: Remontons le temps et les siècles jusqu'à un 22 mai 1762, jour où Rome inaugure l'un de ses plus grands chefs-d'œuvre, la fontaine de Trevi. Conçue par l'architecte Nicolas Salvi, elle est achevée après sa mort et s'impose comme un chef-d'œuvre du style baroque. Au centre, le dieu Neptune domine un décor spectaculaire entouré de sculptures symbolisant la mer et ses forces. Adossée à un palais, elle donne l'impression de surgir de la pierre comme un véritable théâtre à ciel ouvert. Et selon la tradition, jeter une pièce dans la fontaine permettrait de revenir à Rome. Avec deux pièces, vous tomberez amoureux ou amoureuse d'un bel Italien ou d'une belle Italienne. Selon une autre croyance, il faut tout simplement jeter deux pièces dans la fontaine pour que son vœu, quel qu'il soit, se réalise. Un geste en tout cas que répètent chaque année des millions de visiteurs, et les pièces sont récupérées régulièrement par la ville de Rome pour être ensuite reversées à des actions solidaires, une fontaine, un vœu et un peu de magie au cœur de la ville éternelle.

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1: Et aujourd'hui, 22 mai, fêtons les Émiles. Un prénom d'origine latine signifiant rival ou émule, c'est-à-dire quelqu'un qui cherche à se dépasser. Un prénom notamment porté par Émile de Carthage, un saint du 3e siècle. Les Émiles sont intelligents, créatifs, parfois timides, mais aussi déterminés et curieux. Côté célébrité, on pense bien sûr à l'écrivain Émile Zola, mais aussi à l'acteur et fils de Charles Berling, Émile Berling.

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2: Et on reste en France cette fois, direction la Dordogne, où un couple a récemment vu disparaître petit à petit ses boules de pétanque, jusqu'à en perdre 19 au total sur les 20 qu'il possédait. Pensant d'abord à un cambriolage, ils installent une caméra et découvrent le coupable, un renard qui vient la nuit et emporte les boules une par une. Résultat, près de 900 euros de matériel envolé, avec des boules parfois très précieuses. Depuis, les propriétaires ont décidé de jouer le jeu et tentent désormais d'être plus rusés que le renard pour récupérer leur trésor, avec entre autres un traceur placé sur la dernière boule. Et trouver le terrier et le trésor de ce renard, qui donc préfère les boules aux poules.
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2: Certes, le week-end qui arrive sera de 3 jours, mais ça passe quand même vite, alors autant en profiter pleinement. Le bon réflexe, dès aujourd'hui, prévoir 2 ou 3 petites idées d'activité à l'avance. Pas besoin de tout planifier, mais simplement avoir une sortie, balade, visite, marché, un moment détente, film, lecture et pourquoi pas une activité à partager, jeu ou cuisine. L'idée, c'est d'éviter le fameux « on fait quoi aujourd'hui ?» et au final, eh bien, profiter vraiment de chaque journée sans stress, un peu d'anticipation pour beaucoup plus de bons moments. Et puis tenez, si jamais vous êtes du côté de la boule samedi et dimanche, notez qu'au Stade Burban, il y a un festival de hockey sur gazon.

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2: Bonjour, le Conseil constitutionnel a censuré la suppression des zones à faible émission contre les voitures polluantes et l'assouplissement des règles sur l'artificialisation des sols. Initiée en 2019 puis étendue 2 ans plus tard, les ZFE entendent limiter les émissions de particules fines responsables de maladies respiratoires et de décès. Condamné en appel avec Air France pour homicide involontaire pour le crash du vol Rio-Paris en 2009, le constructeur européen Airbus va se pourvoir en cassation. De leur côté, les proches des 228 morts de l'avion estiment qu'une page s'est tournée. Cette décision, pour la première fois, condamne des multinationales aéronautiques et place la sécurité au-dessus de toute autre considération économique. A saluer Danielle Lamy, présidente de l'association Entraide et Solidarité F447. Une femme âgée de 41 ans, soupçonnée d'avoir abandonné 2 enfants français de 4 et 5 ans retrouvés seuls au Portugal au bord d'une voie publique, a été arrêtée hier à Fatima, dans le centre du pays. Un homme de 55 ans a également été appréhendé. Les deux pourraient avoir commis des faits de violence domestique. Dans un rapport, une commission d'enquête sénatoriale dénonce des pratiques prédatrices de la grande distribution envers l'agriculture et les industriels. Selon les sénateurs, ces derniers sont les victimes impuissantes d'un rapport de force déséquilibré. Sur 100 euros dépensés en alimentation, plus de 40 vont à la grande distribution, 13 à l'industrie, 8 aux agriculteurs, précise le rapport. Les sénateurs préconisent une série de mesures pour accroître les contrôles et l'exigence de transparence. Parmi elles, un affichage obligatoire des marges sur les produits non transformés, en priorité les fruits et légumes. C'est la fin de ce flash, une très bonne journée à notre écoute.
3: La météo pour ce vendredi 22 mai, beau temps estival malgré quelques cumulus dans le nord, sans caractère menaçant d'ailleurs. Il fera chaud dans le sud-ouest, on y revient dans un instant. Les températures pour ce vendredi matin, tout d'abord 13 degrés sur Strasbourg et Lyon, 15 degrés pour Cherbourg, Brest et Lille, 15 également pour Paris, 16 degrés pour Nice et Toulouse, 17 à Bordeaux et Bastia, 18 degrés pour Biarritz. Et puis pour ce vendredi après-midi, entre 22 et 28 degrés sur une moitié nord, il fera 22 en Bretagne, 26 degrés sur la Normandie et sur le Grand Est, 26 également sur les Hauts-de-France, 27 en Île-de-France, 28 degrés sur le centre-Val de Loire et la Bourgogne. Dans la moitié sud, comptez entre 24 et 33 degrés. Et il fera 24 degrés sur la Corse, entre 23 et 26 le long de la Méditerranée, 28 dans la vallée du Rhône, 30 degrés sur l'Occitanie et même jusqu'à 33 degrés sur la Nouvelle-Aquitaine.
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1: Ce 22 mai met à l'honneur la nature avec la Journée internationale de la biodiversité reconnue par l'Organisation des Nations Unies. Une journée qui nous rappelle que la biodiversité, c'est l'ensemble des êtres vivants, animaux, plantes, insectes, mais aussi des écosystèmes dans lesquels ils évoluent. Une richesse essentielle à notre quotidien, pour notre alimentation, pour la qualité de l'air et pour l'équilibre de notre planète. Car derrière chaque fleur, chaque abeille, chaque forêt, il y a un équilibre fragile qu'il est important de préserver. Et chacun peut agir à son niveau, en protégeant la nature, en limitant le gaspillage ou simplement en étant plus attentif à son environnement. La biodiversité, c'est la vie sous toutes ses formes et elle mérite toute notre attention.
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1: Et c'est le Dalai Lama qui va refermer par une pensée notre rendez-vous de ce vendredi. Vous êtes maître de votre vie et qu'importe votre prison, vous en avez les clés. Alors, ayez bien les clés sur vous pour rester maître de votre vie tout au long de ce week-end, sans oublier de fêter demain, samedi 23 mai, les Didier et dimanche, les Donatien. Quant aux journées mondiales, ça sera demain la journée mondiale de la tortue et dimanche 24, la journée européenne des parcs, une initiative environnementale à l'échelle européenne donc, mais aussi la journée internationale des femmes pour la paix et le désarmement. Voilà ce qui est dit donc pour samedi et dimanche. Je vous donne moi rendez-vous la semaine prochaine pour de nouveaux réveils au son du grille-pain. Bon week-end, au revoir.

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1: Voici ma sélection télé pour ce vendredi. Nous sommes le 22 mai avec ce soir sur TF1 Masked Singer spécial Tour du Monde présenté par Camille Combal. Sur France 2, football, Lens, Nice, Coupe de France en direct à 20h35. Sur France 3, le crime de la Tour Eiffel. Sur M6, Pékin Express au Royaume des Dragons. C'est la finale, c'est présenté par Stéphane Rothenberg. Sur TMC, 38°5, quai des Orfèvres avec Caroline Anglade et Didier Bourdon. Sur TFX, l'étudiante avec Vincent Lindon et Sophie Marceau, film de 1988. Sur ces stars, les 10 plages les plus belles de France, documentaire. Sur TF1, série film New York Unité Spéciale. Sur RMC Story, le Big Deal présenté par Vincent Lagaffe. Enfin, sur RMC Life, Beauval, au plus près des animaux, série documentaire avec les soigneurs sur le pont ce soir. Bon zapping!

Bonjour, bonjour, on est vendredi aujourd'hui le 22 mai, j'espère que tout va bien pour vous, que vous êtes en forme. Dernier jour de la semaine avant un week-end de 3 jours, samedi, dimanche, lundi. Et oui, on en profitera, 3 jours de repos, ça fera du bien. Bah, repos, pas pour tout le monde, hein. Alan et Tom Kazak qui seront là, eux. Moi par contre, bah non, je vais en profiter pour mettre un petit peu les orteils en éventail et profiter du soleil, car bah nous ici du soleil, on en a pas mal. On est là avec vous pendant 3 heures, de la bonne humeur, de la bonne musique, des petites infos, et puis on va débuter ces matins pas chagrin avec du bon son. Belle matinée, bon vendredi à tous.

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1: La météo pour ce vendredi 22 mai, beau temps estival malgré quelques cumulus dans le nord, sans caractère menaçant d'ailleurs. Il fera chaud dans le sud-ouest, on y revient dans un instant. Les températures pour ce vendredi matin tout d'abord, 13 degrés sur Strasbourg et Lyon, 15 degrés pour Cherbourg, Brest et Lille, 15 également pour Paris, 16 degrés pour Nice et Toulouse, 17 à Bordeaux et Bastia, 18 degrés pour Biarritz. Et puis pour ce vendredi après-midi, entre 22 et 28 degrés sur une moitié nord, il fera 22 en Bretagne, 26 degrés sur la Normandie et sur le Grand Est, 26 également sur les Hauts-de-France, 27 en Île-de-France, 28 degrés sur le centre-Val de Loire et la Bourgogne. Dans la moitié sud, comptez entre 24 et 33 degrés. Et il fera 24 degrés sur la Corse, entre 23 et 26 le long de la Méditerranée, 28 dans la vallée du Rhône, 30 degrés sur l'Occitanie et même jusqu'à 33 degrés sur la Nouvelle-Aquitaine.
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1: Bonjour à tous, l'horoscope de ce vendredi. On débute avec les béliers. En privé ou en public, personne ne vous résiste, les béliers. Les projecteurs sont sur vous et vous assumez pleinement cette situation avantageuse. Les taureaux, ce vendredi a tout d'une aventure pour vous. Gémeaux, malgré quelques soucis, vous avancez d'un pied ferme et sans vous laisser perturber. Cancer, personne ne peut vous contredire. Aujourd'hui, vous avez véritablement réponse à tout. Les lions, vous allez enfin avoir l'opportunité de montrer votre valeur. Les lions, vous n'allez pas laisser passer cette chance. Vierge, de vieilles connaissances refont surface, c'est le retour du bon vieux temps. Les balances, à force de vouloir être partout à la fois, vous risquez de vous épuiser. Posez-vous un peu. Scorpion, ce n'est pas la grande forme. Aujourd'hui, vous auriez mieux fait de rester couché. Sagittaire, votre entourage est là pour vous. C'est important de se sentir soutenu. Capricorne, vous savez ce que vous voulez. Rien ni personne ne pourra vous détourner de vos objectifs. Verseau, vous êtes spontané et naturel. Les Verseaux, c'est ce qu'on apprécie chez vous d'ailleurs. Et enfin, les Poissons, il faut apprendre à contrôler vos émotions et prendre du recul sur certains sujets. Avec tout ça, belle journée, un bon vendredi.
2: Merci beaucoup pour ce premier point horoscope. Le meilleur de la musique est là dans vos matins pas chagrins pour vous satisfaire. On s'en écoute un peu et puis on revient juste après pour l'actu musicale. Très très bon vendredi.
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La météo pour ce vendredi 22 mai, beau temps estival malgré quelques cumulus dans le nord, sans caractère menaçant d'ailleurs. Il fera chaud dans le sud-ouest, on y revient dans un instant. Les températures pour ce vendredi matin tout d'abord, 13 degrés sur Strasbourg et Lyon, 15 degrés pour Cherbourg, Brest et Lille, 15 également pour Paris, 16 degrés pour Nice et Toulouse, 17 à Bordeaux et Bastia, 18 degrés pour Biarritz. Et puis pour ce vendredi après-midi, entre

0: 22 et 28 degrés sur une moitié nord. Il fera 22 en Bretagne, 26 degrés sur la Normandie et sur le Grand Est, 26 également sur les Hauts-de-France, 27 en Île-de-France, 28 degrés sur le centre Val-de-Loire et la Bourgogne. Dans la moitié sud, comptez entre 24 et 33 degrés. Et il fera 24 degrés sur la Corse, entre 23 et 26 le long de la Méditerranée, 28 dans la vallée du Rhône, 30 degrés sur l'Occitanie et même jusqu'à 33 degrés sur la Nouvelle-Aquitaine.
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3: Hola, que tal? Comment allez-vous ce matin? Ça va, c'est la forme, c'est la deuxième heure déjà de ces matins pas chagrin. On est avec vous encore pendant 120 minutes de pur bonheur musical, de petites actus et surtout de la bonne humeur en ce vendredi 22 mai. Tout de suite, on s'intéresse aux éphémérides.
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5: Bonjour à tous, bonne fête aux Émilie ce 22 mai, on les embrasse bien fort en cette journée internationale de la biodiversité, journée nationale du marin. Un peu soupaulée, très émotive, les Émilie réagissent au quart de tour, elles manquent un peu de confiance en elles, ce qui les rend parfois agressives, elles se réfugient souvent dans leurs rêves pour échapper à la réalité. Sensibles, coquettes, très féminines, leur charme dévastateur affecte leur vie sentimentale qui est un peu en dents de scie. Ça s'est passé un 22 mai 1885. Mort du romancier et poète Victor Hugo. 1950, une loi fixe la fête des mères au dernier dimanche de mai. 1967, une catastrophe sans précédent frappe la Belgique. 322 personnes trouvent la mort dans l'incendie d'un grand magasin à Bruxelles. 1985, enlèvement à Beyrouth des Français Jean-Paul Kaufmann et Michel Seurat. 1991, signature du traité entre la Syrie et le Liban. 2006, le Monténégro choisit l'indépendance et se tourne ainsi vers l'Europe. Plus de 55% des électeurs ont voté pour se séparer de la Serbie. En 2010, en rugby, finale de la Coupe d'Europe, victoire du Stade Toulousain contre Biarritz Olympique 21-19. Le Stade Toulousain remporte son quatrième titre européen. Et puis en 2014, coup d'État en Thaïlande après 7 mois de crise. Des chanteurs sont nés ce 22 mai, le musicien et comédien Guy Marchand et Charles Aznavour, auteur, compositeur, interprète, acteur, écrivain et diplomate franco-arménien. Et voici pourquoi conclure le dicton du jour, à la Sainte-Émilie, le soleil ne quitte pas son lit. Très bonne journée à tous et rendez-vous demain.

Et voilà pour les éphémérides de ce vendredi. Kenji Girac vient nous faire un petit coucou ici dans la radio avec ce titre Sonrisa. On l'écoute et puis on revient juste après pour la dernière petite indiscrétion télé du jour.

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1: Dans les indiscrétions télé du jour, un inédit de cauchemar en cuisine à Saint-Bonnet-en-Champsaur, diffusé le 29 mai sur M6 avec Philippe Etchebest. Vendredi 29 mai, dès 21h10, M6 vous proposera de découvrir un numéro inédit de cauchemar en cuisine, dans lequel Philippe Etchebest va intervenir dans un restaurant en très grande difficulté, situé à Saint-Bonnet-en-Champsaur. En tous les cas, pour ce nouvel inédit de cauchemar en cuisine, Philippe Etchebest intervient à Saint-Bonnet-en-Champsaur, au cœur des Hautes-Alpes. C'est ici que Béatrice et Stéphane ont ouvert leur restaurant il y a presque 3 ans. Dès son arrivée, le chef est frappé par l'état des lieux. Désordre dès l'entrée, salle très sombre et sans âme. Et en cuisine, la situation se dégrade avec une hygiène plus que douteuse. Hôtes encrassées, paniers de friteuses noires et frigos envahis par la glace. Pour Philippe Etchebest, c'est un véritable choc. Derrière ces problèmes se cache aussi l'histoire d'un couple dont l'attitude intrigue rapidement le chef Etchebest. Et si cette complicité affichée n'est en réalité qu'une façade, entre révélations, tensions et remise en question, Philippe Etchebest va devoir démêler le vrai du faux pour tenter de sauver ce restaurant. À découvrir donc le 29 mai sur M6. On se retrouve très vite avec d'autres indiscrétions télé.
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3: C'est vrai que parfois, quand on voit l'état d'insalubrité de certains restaurants, ça se demande comment ils font pour tenir debout. Allez, un peu de musique. Et puis, on revient juste derrière pour l'actu insolite. Et puis, côté musique, moi, je vous propose d'écouter Indochine. Indochine avec les nouveaux soleils. Oh, chouette, ça sent bien l'été, ça, le soleil.

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1: Bonjour, bonjour à tous. 15 concurrents âgés de 7 à 11 ans n'ayant pas gagné 265 000 euros. Rendez-vous dans le prix Syrah à l'hippodrome de Vincennes à l'occasion du Quintet Plus de ce vendredi 22 mai 2026. Disputé sur les 2700 mètres de la grande piste, le départ sera donné vers 20h15. En tête de notre sélection, le 13, joli vert du Gers, en forme, déféré des 4 pieds et confié à JMB, tous les feux sont au vert. Suivi 14, Gold d'Écroville, pris en note lors de sa dernière fin de course, il peut à très belle cote prendre une place sur le podium. Le 2, J'aime Mab, confié à Benjamin Rochard pour l'occasion. Le 8, Janko Aufort, préparé tout spécialement pour cette épreuve visée. Enfin, le 6, Gisou Détend, sage, sa place est dans la bonne combinaison, il complétera notre sélection. Une sélection que vous pouvez retrouver sur ma chaîne YouTube, Tom Kazak, les pronostics hippiques avec mes dernières minutes. Donc notre choix aujourd'hui, premier le 13, joli vert du Gers. Second le 14, Gold d'Écroville. Troisième le 2, J'aime Mab. Quatrième le 8, Janko Fort. Cinquième le 6, Gisou Détend. Le second choix le 15, le 11 et le 3. Et à vous la fortune!

Premier rendez-vous avec les pronostics hippiques de Tom Kazak. Merci beaucoup Tom, à tout à l'heure pour le rappel. Et puis moi je suis là, je vous l'ai dit, hein, pour le meilleur de la musique. Un petit souvenir, alors ça remonte aux années 80, mais elle nous l'avait ressorti en 2016, en juillet 2016 exactement, hein, pour faire l'été. C'était In the Heat of the Night. Voilà Madame Sandra. On écoute et on revient juste après pour parler de l'horoscope.

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2: Dernière ligne droite de ces matins, pas chagrin, il nous reste une petite heure à passer ensemble avec de la

musique, des infos et aussi de la bonne humeur pour vous accompagner pendant ces dernières 60 petites minutes. Les anniversaires de célébrités en ce 22 mai, on se souvient de Square Room, on se souvient aussi de son passage dans Dynasty, monsieur Al Corley, né en 1956, acteur, chanteur, il a 70 ans. Lui aussi, il a 70 ans, c'est un animateur, il est né donc en 56, il est français, il s'appelle Jean-Michel Cohen. Le chanteur anglais Maurice est né en 1959, il a 67 ans. Fiona Gélin, actrice française, 1962, date de naissance, 64 ans pour elle. La charmante Naomi Campbell, elle est née en 1970, elle est anglaise, elle est mannequin et elle a 56 ans. Nous avons aussi Karine Taillandier, animatrice française, née en 1977, 49 ans pour elle. Novak Djokovic, le sportif, il est né en 1987, il a 39 ans. Camilou, la chanteuse française, née en 1992, 34 ans. Et puis, la toute jeune Emma Chamberlain, personnalité de réseaux sociaux américaine, née en 2001. Elle a 25 ans, voilà, pour les célébrités. Au niveau des auditeurs, nous avons Jonathan, pas Jonathan, hein, non, non, Jonathan. Il est né à Nice, il a aujourd'hui 35 ans. Et c'est Anna qui nous a écrit pour lui souhaiter un très heureux anniversaire. Donc Jonathan, bon anniversaire de la part de Anna et de la part de toute l'équipe des

0: Sans plus attendre, on vous parle people dans vos matins pas chagrins. Très très bon vendredi.
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2: Dans l'actualité people du jour, on parle de Jack Wedd, tout juste marié. Le 18 avril dernier, il y avait du beau monde du côté de Bradwood, un village australien. On pouvait y croiser ainsi Alec Baldwin ou encore Tom Hanks et Kevin Costner. Et bien évidemment, Meg Ryan et Dennis Quaid. C'est en tout cas leur fils Jack qui épousait ce jour-là l'actrice Claudia Dumit. Une jolie brune qui a d'abord été sa partenaire dans la série The Boys avant de devenir sa chérie en 2022. C'était une journée très joyeuse à leur image, raconte un invité. Si la mariée était en blond, Jack, lui, portait un flamboyant costume rouge. Un choix audacieux, même en même temps blond sur rouge, rien ne bouge en tous les cas. On se retrouve très vite avec d'autres Actu People.
3: Les

Merci beaucoup. Côté musique, Louis Tomlinson avec Sunflower. C'est ce qui débarque de suite dans votre radio. Très bon vendredi 22 mai.

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1: Bonjour à tous, l'horoscope de ce vendredi. On débute avec les béliers. En privé ou en public, personne ne vous résiste, les béliers. Les projecteurs sont sur vous et vous assumez pleinement cette situation avantageuse. Les taureaux, ce vendredi a tout d'une aventure pour vous. Gémeaux, malgré quelques soucis, vous avancez d'un pied ferme et sans vous laisser perturber. Cancer, personne ne peut vous contredire. Aujourd'hui, vous avez véritablement réponse à tout. Les lions, vous allez enfin avoir l'opportunité de montrer votre valeur. Les lions, vous n'allez pas laisser passer cette chance. Vierge, de vieilles connaissances refont surface, c'est le retour du bon vieux temps. Les balances, à force de vouloir être partout à la fois, vous risquez de vous épuiser. Posez-vous un peu. Scorpion, ce n'est pas la grande forme. Aujourd'hui, vous auriez mieux fait de rester couché. Sagittaire, votre entourage est là pour vous. C'est important de se sentir soutenu. Capricorne, vous savez ce que vous voulez. Rien ni personne ne pourra vous détourner de vos objectifs. Verseau, vous êtes spontané et naturel. Les Verseaux, c'est ce qu'on apprécie chez vous d'ailleurs. Et enfin, les poissons, il faut apprendre à contrôler vos émotions et prendre du recul sur certains sujets. Avec tout ça, belle journée, un bon vendredi.
2: Merci beaucoup Alan pour ce rappel de l'horoscope. Prochain horoscope demain dans vos matins pas chagrin week-end. Un très très bon vendredi à notre écoute. On revient d'ici quelques minutes. Ce sera déjà pour se dire au revoir et parler surtout de la nouveauté du jour.

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1: Et bien voilà, c'est fini, c'est terminé pour ce vendredi. En ce qui me concerne, on se retrouve mardi matin. Et puis pour les aficionados du week-end, samedi, dimanche et lundi, c'est les matins par chagrin week-end avec Alan et Monsieur Tom Kazak. Passez un très très bon week-end de Pentecôte, profitez-en, profitez du beau temps, il devrait faire beau plus ou moins partout, ça fait du bien de pouvoir souffler. Et puis on se retrouve d'ici quelques instants pour vous parler de quoi ? Eh bien de la petite nouveauté du jour.
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1: La nouveauté du jour, c'est une nouveauté qui n'en est pas une, parce que je vais vous parler des Jackson 5, avec ce titre « Hey B.C. » et c'est un remix créé par M. Bruno Watts. Je vous laisse écouter cette nouvelle version des Jackson 5 avec « Hey B.C. » Vous allez voir, c'est pas mal du tout, et je pense aussi que cet été, on risque de l'entendre, et vous risquez même de danser dessus sur les dance floor. Allez, ciao, bye bye, et à mardi pour les matins par chagrin normaux, et puis à demain pour les matins par chagrin week-end.

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1: Voici ma sélection télé pour ce vendredi. Nous sommes le 22 mai avec ce soir sur TF1 Masked Singer spécial Tour du Monde présenté par Camille Combal. Sur France 2, football, Lens, Nice, Coupe de France en direct à 20h35. Sur France 3, le crime de la Tour Eiffel. Sur M6, Pékin Express au Royaume des Dragons. C'est la finale, c'est présenté par Stéphane Rothenberg. Sur TMC, 38°5, quai des Orfèvres avec Caroline Anglade et Didier Bourdon. Sur TFX, l'étudiante avec Vincent Lindon et Sophie Marceau, film de 1988. Sur ces stars, les 10 plages les plus belles de France, documentaire. Sur TF1, série film New York Unité Spéciale. Sur RMC Story, le Big Deal présenté par Vincent Lagaffe. Enfin, sur RMC Life, Beauval, au plus près des animaux, série documentaire avec les soigneurs sur le pont ce soir. Bon zapping!

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0: 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Il est 11h. 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
1: Bonjour et bienvenue dans le Chris Radio Show. Très heureux de vous retrouver pour ce nouveau rendez-vous. Aujourd'hui, une émission très spéciale. Au programme, on fait le tour de l'actu avec vos chroniques insolites, gaming, sport et tech. Et pour l'interview de la semaine, j'ai décidé de marquer une pause et de braquer à nouveau les projecteurs sur un artiste qui nous a marqué, Six. On avait déjà reçu le DJ lyonnais ici même, dans le Chris Radio Show, et quand on voit comment il retourne les clubs et les festivals aujourd'hui, il était indispensable de vous repartager cet échange. C'est l'occasion de redécouvrir l'homme derrière les platines avant qu'il ne devienne une référence de la scène Future House. Mais pour commencer, on monte le volume, on branche les enceintes et voici The Weeknd et Daft Punk pour Starboy.

On commence avec une histoire assez surprenante venue d'Allemagne. Imaginez la scène. Un livreur arrive chez un client, la porte s'ouvre et trois chiens déboulent. Pris de panique, il saute directement sur le capot d'un Porsche Cayenne pour se mettre à l'abri. Résultat, plus de 2700 euros de dégâts. L'affaire finit devant la justice et surprise, le tribunal de Munich donne raison au livreur et les juges estiment que sa réaction était compréhensible et pointent plutôt le manque de contrôle du propriétaire sur ses animaux. Et puis direction les États-Unis, avec une arnaque aussi simple qu'étonnante, un jeune Californien aurait gagné près de 30 000 dollars en achetant des boîtes de Lego en remplaçant les pièces par des pattes. Oui, vous avez bien entendu, puis en se faisant rembourser. Une technique discrète mais illégale qui a fini par attirer l'attention de la police. Comme quoi, entre réflexes inattendus et idées un peu trop créatives, l'insolite ne manque jamais d'imagination. Et on passe à la musique avec Timbaland et Nelly Furtado pour Morning After Dark.

On passe au gaming avec un titre qui sent bon la nostalgie, mais version survitaminée. Si vous avez grandi avec les personnages de Nickelodeon, ce nouveau jeu risque clairement de vous parler. Il s'agit de Nickelodeon Extreme Tennis Next, un jeu qui prend le tennis mais à mode arcade. Ici, pas question de simulation ultra réaliste, on est sur des matchs rapides, dynamiques, avec des bonus, des effets spéciaux et des personnages bien connus issus de différentes licences. L'idée, c'est vraiment de proposer des parties fun, accessibles, que ce soit en solo ou à plusieurs, notamment en écran partagé. Ce qui est intéressant, c'est que le jeu ne se limite pas à enchaîner les matchs. Il y a aussi un mode histoire, avec une progression, des objectifs, des mini-jeux et même des tournois pour varier un peu les plaisirs. On peut personnaliser certains éléments avant de rentrer sur le court, histoire d'adapter son style de jeu. Et puis surtout, le rythme est au cœur de l'expérience. On est sur quelque chose de très rapide, très coloré, presque spectaculaire, où chaque partie peut basculer en quelques secondes grâce à un bonus ou une action bien placée. C'est typiquement le genre de jeu parfait pour des sessions entre amis ou pour se détendre sans prise de tête. Disponible sur plusieurs plateformes fin mai, ce nouvel opus mise clairement sur le fun immédiat plutôt que sur la compétition pure et ça pourrait bien séduire pas mal de joueurs. Allez, on enchaîne en musique avec Hey Sexy Wow de Lord Co-City et Chico.

On passe au sport avec deux infos assez marquantes, chacune dans son style. D'abord, du côté du cyclisme, un nom commence à faire beaucoup parler, Paul Seixas. À seulement 19 ans, il va participer à son tout premier Tour de France en 2026. Une annonce qui arrive après un début de saison impressionnant, avec plusieurs victoires et même une deuxième place derrière des références du peloton. Ce qui est intéressant, c'est la vitesse à laquelle il progresse. Il y a encore un peu de temps, il découvrait à peine le haut niveau et aujourd'hui, il s'apprête à disputer la plus grande course du monde. Son équipe a pris le temps d'évaluer sa forme et visiblement, tout est au vert. Maintenant, reste à voir comment il va gérer l'intensité du grand tour, mais clairement, c'est un nom à suivre. Et puis, en football, une stat assez folle concerne le FC Metz. Le club vient de descendre une nouvelle fois en Ligue 2 et devient en quelque sorte le champion d'Europe des montées et descentes. Depuis les années 2000, Metz enchaîne les allers-retours entre 1ère et 2ème division, 8 descentes, plusieurs remontées, un véritable ascenseur. Et ce qui est frappant, c'est qu'ils n'ont jamais réussi à s'installer durablement dans l'élite sur cette période. À l'échelle européenne, d'autres clubs ont connu ce phénomène, mais aucun avec une telle régularité. C'est presque devenu une identité malgré eux. Un contraste assez fort quand on sait que le club avait été très stable pendant des décennies auparavant. Entre une jeune pépite qui débarque au plus haut niveau et un club habitué aux montagnes russes, le sport continue de nous surprendre. Et nous, on va continuer en musique avec Riz de Jonas Blue.

On termine avec la tech, et là aussi, ça bouge du côté des outils créatifs. Adobe vient de déployer de nouvelles fonctionnalités sur ses logiciels phares, comme Adobe Photoshop et Adobe Lightroom. Et l'objectif est assez clair, faire gagner du temps sur toutes les petites tâches du quotidien qui peuvent vite devenir pénibles. Par exemple, sur Photoshop, il est désormais possible de faire pivoter un objet en lui donnant un effet de profondeur, presque comme de la 3D, sans avoir à reconstruire toute une scène. C'est le genre d'outil qui permet de tester rapidement des idées sans trop perdre de temps. Mais il y a aussi des améliorations plus discrètes et parfois encore plus utiles. Le logiciel peut maintenant nettoyer automatiquement les calques inutiles et même les renommer de manière intelligente. Sur des projets complexes, ça peut clairement changer la vie. Du côté de Lightroom, on va surtout gagner en rapidité. La recherche d'images devient plus intuitive avec la possibilité de taper une description simple pour retrouver une photo. Et les performances ont été améliorées avec des outils plus réactifs, notamment pour trier et ajuster ces clichés. Bref, ce ne sont pas forcément des révolutions visibles au premier coup d'œil, mais sur le long terme, ça peut vraiment fluidifier le travail des créateurs. Allez, pour terminer, on se met bien avec The Ocean de Mike Perry et Shai Martin.

0: Et aujourd'hui, dans l'Interview Express, nous accueillons Six. Bonjour et bienvenue.
1: Hello, comment ça va?
0: Ça va, merci, et toi?
1: Ben écoute, ça va super, tu vois, je suis en studio, là, je suis en train de travailler sur les prochains sons, etc. Donc, tout va bien.
0: Nickel. La première question, peux-tu nous raconter tes débuts dans la musique électronique et qu'est-ce qui t'a poussé à te lancer dans la production et à devenir DJ?
1: Eh ben écoute, moi, il faut savoir qu'à la base, je suis issu d'une famille de musiciens, donc j'ai toujours baigné dans la musique de manière générale. Et je me suis intéressé à la musique électronique un petit peu plus tard, quand j'ai commencé à connaître FL Studio. Donc FL Studio, c'est le logiciel où je produis mes sons. Je m'y suis intéressé assez vite, car je trouvais ça assez ouf, en fait, à l'époque, parce qu'aujourd'hui, on est en 2025 et c'est normal. Mais on va dire, moi, j'ai commencé à l'âge de 12 ans, donc on était en 2012, si je dis pas de bêtises, et c'était ouf en fait de pouvoir créer des sons à partir d'un ordinateur en fait, et du coup mélanger des sonorités électroniques avec des sonorités acoustiques, tout ça, et mélanger tout ça dans un logiciel. Je trouvais ça assez dingue, et c'est ça qui m'a vraiment éclaté, et du coup qui a fait que je me suis intéressé à la musique électronique. Et j'écoutais évidemment des artistes déjà à l'époque comme Avicii ou David Guetta, tout ça, qui m'ont aussi inspiré qui m'ont influencé à continuer et développer cette facette-là.
0: Comment décrirais-tu ton style musical aujourd'hui? Quelle influence ou expérience ont façonné le son unique de Six?
1: Mais écoute, moi je le décrirais assez éclectique en fait. J'aime tout, c'est comme je l'ai dit avant, je baigne dans la musique depuis tout petit, et c'est vrai qu'en fait j'aime bien mélanger tous les styles dans ma musique. Alors ça reste cohérent évidemment. J'adore tout ce qui est musique classique, j'aime bien aussi c'est la musique française à l'ancienne. J'aime bien c'est les sons électro qui tapent, mais j'aime aussi les sons beaucoup plus émotionnels, mélodiques, tout ça. Et c'est vrai qu'en fait je pense que ma musique c'est un mélange de tout ça en fait, de tout ce que j'aime et que j'essaye de regrouper dans mes sons. Donc pour être un peu plus précis, je dirais que c'est un mélange d'électro, house, avec une touche de pop, avec une touche de mélancolie, de mélodie, de l'émotion. Je ne saurais pas vraiment le définir, mais on pourrait appeler ça le Six Style. Voilà, si tu veux quelque chose de plus large.
0: Quel artiste ou courant musicaux t'ont le plus inspiré au fil des années?
1: Écoute, il y a beaucoup d'artistes, comme je l'ai dit juste avant. Avicii, c'était une grosse source d'inspiration pour moi, parce qu'en fait, j'aimais vraiment le fait qu'il fasse de la musique électronique, mais avec beaucoup d'émotions, en fait. Et moi, c'est vraiment ce que j'ai essayé de développer dans ma musique de manière générale, c'est faire de la musique électro, mais avec toujours cette touche d'émotion, en fait. Enfin, cette touche qui peut toucher les gens, en fait. Donc, je dirais qu'Avicii, c'est une grosse référence. David Guetta, évidemment, aussi, c'est le boss depuis toutes ces années. Et comme je l'ai dit aussi avant, toute la musique française à l'ancienne, la musique classique, tout ça, j'adore ça. Et en fait, je suis très vite inspiré par une mélodie ou par une série d'accords ou n'importe quoi, en fait. Tout ce qui touche autour de la musique et qui me touche en fait personnellement, ça m'inspire tout simplement.
0: Tu as reçu le soutien d'icônes comme David Guetta, Martin Garrix ou Tiesto. Comment as-tu vécu ces reconnaissances et qu'est-ce que cela représente pour toi?
1: Eh ben écoute, c'est juste incroyable. C'est les premières fois que j'ai obtenu leur soutien, c'était complètement fou, j'y croyais même pas. Et c'est vrai que ça valide mon travail, entre guillemets, ça me pousse à aller encore plus loin. C'est quand tu vois tes idoles jouer tes musiques devant c'est des festivals ou des stades entiers, c'est vraiment une émotion indescriptible pour moi. Donc ouais, c'est complètement fou.
0: Ton remix de La Bohème, diffusé lors du Nouvel An 2024 à l'Arc de Triomphe, a touché des millions de personnes. Peux-tu nous raconter les coulisses de ce moment historique?
1: Les coulisses, elles sont très rapides. C'est que j'étais pas du tout au courant que ça allait être diffusé à minuit sur l'Arc de Triomphe pendant le Nouvel An. Et du coup, bah, c'était une très belle surprise parce que j'étais en soirée avec des amis. Et à minuit exactement, j'ai reçu une avalanche de messages sur mes réseaux sociaux et tout le monde me demandait d'allumer France 2, d'allumer ma télé. Et c'est ce que j'ai fait. Et du coup, j'ai entendu mon remix de La Bohème être diffusé sur l'Arc de Triomphe à minuit exactement avec les feux d'artifice, tout ça devant plus d'1 million de personnes. Et c'était complètement fou. Vraiment, c'était enfin surréaliste pour le coup pour moi. Et je suis hyper content d'avoir pu bah, toucher tout ce monde et que tout le monde les apprécie mine de rien parce que j'ai reçu beaucoup de messages positifs sur ce remix et ça m'a vraiment beaucoup touché. Que du coup, bah, tout le monde l'apprécie comme ça.
0: Tu cumules plus de 50 millions de streams et as collaboré avec des artistes prestigieux. Quelle collaboration t'a le plus marqué et pourquoi?
1: Alors, je dirais que bah, j'ai fait beaucoup de collaborations avec de superbes artistes, mais s'il y en a un qui m'a vraiment marqué, c'était celle avec Henri PFR. C'est quelqu'un de très humble, de hyper simple, hyper humain. Il est un petit peu comme moi en fait, et du coup, j'avais adoré collaborer avec lui. Il était venu de Belgique jusqu'à mon studio, et on s'était juste posé sur le piano. Je me souviens, et on avait essayé plein de choses au piano. On avait passé des heures vraiment à s'amuser, à faire des trucs, et j'ai trouvé ça hyper hyper humain en fait, parce que ça se passe pas toujours comme ça avec tous les artistes en général. J'avais adoré ce moment de partager avec lui, ça s'est fait très naturellement. Donc je dirais qu'Henri PFR, c'était une belle expérience.
0: Ton classement 59e meilleur producteur mondial par 1001 Tracklist en 2020 a été un tournant. Comment cela a-t-il influencé ta carrière et ta visibilité à l'international?
1: Alors ouais, pour le coup, ouais, c'était un vrai tournant pour moi dans mon projet. Parce que se retrouver à côté bah, justement de David Guetta et d'autres artistes incroyables qui étaient présents dans ce classement, bah, ça fait toujours quelque chose. Tu te dis, OK, ça devient sérieux. Donc ouais, c'était un vrai tournant pour moi et ça a vraiment crédibilisé aussi mon projet et ça m'a ouvert pas mal de portes sur le territoire international, notamment au Japon, à Tokyo, où du coup j'ai fait plusieurs prestations là-bas. Et voilà, ça m'a permis aussi de me positionner bah, comme un producteur respecté, on va dire, dans l'industrie de la musique électronique. Il serait que c'est plus facile maintenant pour moi de toucher bah, des DJ ou producteurs internationaux grâce à cette étiquette-là, on va dire.
0: Tu as travaillé avec des artistes d'univers très différents, Charles Aznavour, Blaster Jack, Lumix. Comment abordes-tu la fusion des styles lors d'une collaboration?
1: Eh ben écoute, en fait, ça se fait assez naturellement, pour être honnête. En fait, déjà dès lors qu'on commence à travailler ensemble, on sait que nos styles vont matcher ensemble, sinon, on travaille pas ensemble. Et du coup, ça se fait assez naturellement. En général, on part d'une idée qui nous plaît à tous les deux. Et en fait, bah, chacun met son grain de sel. Enfin, bah, du coup, met son grain de sel à l'idée en commun et en fait bah, finalement ça fait vraiment quelque chose d'assez éclectique et assez 50-50 au niveau du style. Après ça ressemble aussi bien à moi que à l'autre artiste en question, donc ouais, voilà.
0: Comment se déroule ton processus de création? As-tu une méthode particulière pour composer un titre, du concept initial jusqu'à la version finale?
1: Ouais, alors en général, je commence souvent au piano. C'est mon instrument préféré et c'est là que bah du coup partent toutes les émotions et c'est là que toutes mes idées viennent d'inspiration. C'est vraiment au piano. Et dès que j'ai trouvé le truc au piano qui me fait vibrer, et bah après je le retranscris sur le logiciel pour du coup bah en faire une musique avec bah, des instruments plus électroniques et tout. Mais tout part vraiment du piano à la base.
0: Tu combines électro house et pop avec une touche très personnelle. Comment trouves-tu l'équilibre entre efficacité club et émotion mélodique?
1: Eh bien, écoute, ça, j'ai pas vraiment la réponse à ta question, pour être honnête. Ça se fait assez naturellement, si tu veux. Parce que, comme je disais tout à l'heure, j'essaye d'être le plus sincère possible dans ma musique et de me faire kiffer avant tout. Je pense que ça se ressent dans ma musique. Et en fait, j'essaye d'être le plus sincère possible, surtout dans ma musique et dans ce que je procure. Et c'est, je pense, ça qui, de un, qui touche les gens. Et il faut savoir que j'ai toujours été DJ, enfin, je suis DJ vraiment depuis l'âge de mes 10 ans, et du coup, j'ai toujours cette âme club en moi qui résonne, et du coup, je me dis que c'est toujours cool d'apporter cette vibe club, cette vibe dansante. Donc, je pense que les deux se mélangent assez naturellement entre l'émotion et la vibe club, et ça se fait assez naturellement. En fait, c'est vraiment moi, quoi. Donc voilà.
0: En tant que producteur, comment perçois-tu l'évolution de la scène électronique actuelle? Quels changements ou tendances t'inspirent ou t'inquiètent dans le futur du genre?
1: Alors ouais, je trouve que maintenant les genres se mélangent de plus en plus. Avant, par exemple, le rap c'était le rap, le latino c'était le latino, l'électro c'était l'électro, et ça se mélangeait pas. Et maintenant, je trouve que les codes ils se cassent de plus en plus, et je trouve ça même pas trop mal, parce que c'est possible qu'à l'avenir on entende des sonorités totalement différentes. Je dis n'importe quoi, par exemple un son électro avec des influences latino, avec du reggae, je dis n'importe quoi, hein, mais voilà. Et je trouve ça pas mal, finalement. Je trouve ça pas mal parce que c'est en train de se démocratiser, et on n'est pas à l'abri d'entendre peut-être c'est des styles novateurs dans les années à venir. Donc ouais, je trouve ça cool.
0: Tes shows sont réputés pour leur énergie et leur visuel impressionnant. Comment conçois-tu l'expérience live de Six pour le public?
1: Alors écoute, je conçois ça vraiment. En fait, j'ai vraiment envie que les gens vivent une véritable expérience. En fait, c'est quand ils viennent me voir en concert ou en live. J'ai pas juste envie qu'ils voient un DJ passer des sons comme il pourrait. Mettre des sons sur leur playlist Spotify, tu vois. J'ai vraiment envie qu'ils viennent et ils découvrent un show, en fait, et c'est ça qui me fait kiffer depuis tout petit. J'ai vraiment toujours voulu défendre ça, et surtout faire ça, parce que c'est pas donné à tout le monde, et j'ai la chance de pouvoir vivre de ma passion. Et c'est vrai que j'aime bien, en fait, mélanger tout ce que j'adore dans un show. En fait, j'adore tout ce qui est cinéma, tu vois. Et je vais mettre ça dans mes shows à travers des visuels vraiment travaillés. J'adore tout ce qui touche à la lumière, tout ça. Et du coup, on va travailler vraiment un show lumière hyper précis, tout ça. Et voilà. Et surtout, j'aime bien raconter une histoire dans mon live. Donc, en fait, j'ai vraiment envie que du début à la fin, mon show raconte une histoire, et pas que ça soit juste, comme je disais avant, ça soit le DJ qui passe des musiques comme ça juste pour faire plaisir aux gens. J'ai vraiment envie que tout le monde passe un bon moment, mais à travers une expérience vraiment immersive.
0: Tu as lancé les événements Six and Friends. Quelle est la philosophie derrière ce concept et quelles sont les ambitions pour son développement?
1: Alors ouais, Six and Friends, je l'ai fait 2 fois sur Lyon. Alors l'idée, elle est simple, hein, c'était vraiment de rassembler toute ma communauté et du coup mes amis DJ autour d'une soirée, d'un événement, et se faire kiffer tous ensemble. Surtout parce que c'est ça aussi la musique, c'est vraiment se faire plaisir aux gens. Voilà. Et du coup, mon but vraiment à l'avenir, ça serait de développer ça dans plusieurs villes en France. J'aimerais beaucoup développer ça, ou sous le format Six and Friends, ou sous le format concert, comme j'ai proposé à Paris, parce qu'à Paris, c'était pas une Six and Friends, c'était Six en solo au format concert. Donc voilà, c'est à réfléchir encore. C'est encore à réfléchir, mais en tout cas, c'est quelque chose que j'ai envie de développer davantage. Ouais.
0: Quels sont tes prochains défis artistiques? Peut-on s'attendre à un album, une tournée mondiale ou de nouvelles collaborations majeures dans les prochains mois?
1: Alors ouais, il y aura déjà de nouvelles dates, une belle tournée 2026 qu'on est en train de préparer avec toute l'équipe, avec justement cette envie de faire un show encore plus travaillé, avec des visuels incroyables, avec un show lumière incroyable, avec le piano que je vais ramener en live aussi. Ça, c'est la petite Enfin, c'est la petite exclue aussi, donc voilà. Ensuite, il y aura des belles collaborations aussi que je vais pas annoncer encore, mais ouais, il y a des belles collaborations en cours qui verront le jour en 2026. Évidemment, l'envie de faire une tournée mondiale aussi, c'est vraiment une envie, mais peut-être pas pour tout de suite. C'est peut-être encore un peu trop tôt, mais en tout cas, l'envie est là, ouais.
0: Et pour finir, peux-tu nous citer les plateformes d'écoute et les réseaux sociaux pour qu'on te suive?
1: Ouais, bien sûr. Alors, mes réseaux sociaux, c'est Six Music de partout. Donc, Siksmusic de partout. Et justement, bah, sur les plateformes d'écoute, c'est Six, Siks ou Six Music pour les autres plateformes. Voilà. Mais sinon, vous pouvez me retrouver de partout. Et c'est un plaisir bah, d'échanger avec toi.
0: Et maintenant, on va s'écouter le remix de La Bohème de Charles Aznavour, réalisé par Six.

Et voilà, c'est ainsi que s'achève ce numéro du Chris Radio Show. C'était un immense plaisir de se replonger dans cet échange avec Six. Merci à tous d'avoir été avec nous pour ce tour d'horizon insolite gaming, sport et tech. Et on se retrouve très vite pour de nouvelles découvertes et de nouvelles pépites musicales, ici même. Restez branchés, faites du bruit pour les artistes émergents. Et d'ici là, portez-vous bien et on se quitte avec le classique de The Rhythm of the Night de Corona. À la semaine prochaine.

Bonjour, aujourd'hui 22 mai, 142e jour de l'année, nous fêtons les Émiles. C'est aussi la journée mondiale de la biodiversité. C'est le 22 mai 1907 que naissait Hergé. Le père de Tintin nous a quittés en mars 1983. En 1924, naissance de Charles Aznavour, décédé en octobre 2018. Et en 1937, naissance de Guy Marchand, qui nous a quittés lui en décembre 2023. Joyeux anniversaire à Jean-Paul Olivier, dit Polo la Science, journaliste qui a longtemps officié sur une moto du Tour de France et né le 22 mai 1944. Joyeux anniversaire à Irène Frein, née en 1950, au nutritionniste Jean-Michel Cohen, né en 1960, à Naomi Campbell, née en 1970, au tennisman serbe Novak Djokovic, né en 1987, et à la chanteuse Camille Lou, née le 22 mai 1992. C'est aussi le 22 mai 1885 que disparaissait Victor Hugo, né en février 1802. En 2020, décès du chanteur et musicien guinéen Mori Kanté, né en mars 1950. En 2021, décès d'une des premières speakerines de la télévision française, Jacqueline Cora, née en juillet 1927. Et décès également de Robert Marchand, doyen centenaire connu des coureurs cyclistes amateurs, né en novembre 1911. Enfin, le 22 mai 2024, décès un peu plus de deux mois après ses 90 ans de Marie-France Garraud, avocate aux fonctionnaires et femme politique française. Le 22 mai 1945, le film Les Enfants du Paradis sort sur les écrans. En 1946, l'assurance vieillesse est généralisée pour les salariés français et Walt Disney présente son nouveau film, Pinocchio. En 1995, Jean Tiberi devient le deuxième maire de Paris en succédant à Jacques Chirac. En 2017, un attentat

0: folie demain. Vous penserez à fêter les Didier.
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2: Bonjour, le Conseil constitutionnel a censuré la suppression des zones à faible émission contre les voitures polluantes et l'assouplissement des règles sur l'artificialisation des sols. Initiée en 2019 puis étendue 2 ans plus tard, les ZFE ont tenté de limiter les émissions de particules fines responsables de maladies respiratoires et de décès. Condamné en appel avec Air France pour homicide involontaire pour le crash du vol Rio-Paris en 2009, le constructeur européen Airbus va se pourvoir en cassation. De leur côté, les proches des 228 morts de l'avion estiment qu'une page s'est tournée. Cette décision, pour la première fois, condamne des multinationales aéronautiques et place la sécurité au-dessus de toute autre considération économique. A salué Daniel Lamy, présidente de l'association Entraide et Solidarité F447. Une femme âgée de 41 ans soupçonnée d'avoir abandonné 2 enfants français de 4 et 5 ans trouvés seuls au Portugal au bord d'une voie publique a été arrêtée hier à Fatima dans le centre du pays. Un homme de 55 ans a également été appréhendé. Les deux pourraient avoir commis des faits de violence domestique. Dans un rapport, une commission d'enquête sénatoriale dénonce des pratiques prédatrices de la grande distribution envers l'agriculture et les industriels. Selon les sénateurs, ces derniers sont les victimes impuissantes d'un rapport de force déséquilibré. Sur 100 euros dépensés en alimentation, plus de 40 vont à la grande distribution, 13 à l'industrie, 8 aux agriculteurs, précise le rapport. Les sénateurs préconisent une série de mesures pour accroître les contrôles et l'exigence de transparence. Parmi elles, un affichage obligatoire des marges sur les produits non transformés, en priorité les fruits et légumes. C'est la fin de ce flash, une très bonne journée à notre écoute.
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Bonjour football, la préfecture de police de Paris a détaillé dans un communiqué le dispositif de sécurisation prévu pour la finale de Coupe de France entre le RC Lens et l'OGC Nice qui se tient ce soir au Stade de France. Pas moins de 2200 policiers et gendarmes seront mobilisés. Un périmètre de protection sera mis en place autour du stade à partir de 16h. Foot toujours, alors que la saison régulière de Ligue 2 s'est officiellement terminée le samedi 9 mai dernier, certains clubs commencent déjà à préparer le prochain exercice. Hier, plusieurs équipes ont officialisé leur nouveau coach. C'est notamment le cas de Nancy. Le 14e de cette saison 2025-2026 a décidé de faire confiance à Oswald Tonchot, aujourd'hui âgé de 52 ans. Ce dernier est bien connu des fans de football dans la mesure où il a notamment déjà entraîné par le passé Sochaux, bien encore le FC Grenoble. Tonchot s'est engagé pour une durée de 2 saisons plus une autre en option. Rugby, Montpellier pourra compter sur sa meilleure équipe du moment pour affronter l'Ulster en finale de Challenge Cup ce soir à 21h à Bilbao. Léo Colli, absent pendant 6 semaines, est de retour, prendra place sur le banc. Le MHR pensait pouvoir récupérer Bastien Chalureau. Malheureusement pour les joueurs de Johan Codulo, le deuxième ligne international français n'est pas encore totalement rétabli de son problème à un mollet. Cyclisme, le Belge Alex Egert s'est offert la plus belle victoire de sa carrière hier en remportant la 12e étape du Giro après avoir piégé le peloton dans le final. Le maillot rose Alfonso Lalio a lui repris du temps au général. Tennis à quelques jours de Roland-Garros et alors qu'il avait un beau coup à jouer à l'ATP 500 de Hambourg, Hugo Humbert a manqué une belle occasion. Le 34e mondial s'est incliné en quart de finale hier contre le 57e mondial Ignacio Bouzé qu'il affrontait pour la première fois et qu'il a emporté sur le score de 6-3, 5-7, 6-3 après un match à rebondissement de 2h46. Il y a eu pas moins de 14 breaks dans cette rencontre. C'est la fin de ce Flash Sport. Une très bonne journée à toutes et à tous. 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
2: Auditrice et auditeur de Rappel Folie Funky, salut, retourné pour une nouvelle édition du show qui ne laisse pas froid, présenté par Bertrand sur votre radio préférée. Aujourd'hui, on aura en artiste de la semaine Naughty by Nature. Vous aurez bien sûr vos dédicaces ainsi que les plus grands tubes et plus grands souvenirs de la black music et de la dance.
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2: On débute tout de suite cette émission avec Pafsa, The Adventure of Stevie V, Dirty Cash, dans le show qui ne vous laisse pas froid.

Rappelez-vous les funky, c'était Shola Ama avec le titre Much Love, une version garage. On va retrouver tout de suite votre première dédicace. Dédicace R&B, c'est laissé sur notre adresse email rapfolyfunky@outlook.com. C'est la part de Sybille pour Elisabeth et Cécile. On s'écoute Tyla avec en featuring Zara Larson chez Did It Again.

0: Funky, vous voulez en savoir un petit peu plus sur la programmation musicale, n'hésitez pas à aller sur notre site internet www.rapfoliefunky.com. Vous allez dans la rubrique conducteur. On a écouté à l'instant en coup de cœur de la semaine dernière Karine, Rien n'est impossible. Voici le coup de cœur de la semaine. On s'arrête aujourd'hui sur Dev avec Thème et le titre Rain Dance.
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0: tout beau souvenir de la Black Music, son rap Folly Funky, c'était Tele Williams avec Give Him a Love He Can Feel. On se fera également le son de Keisha, sans oublier Bobby Brown avec To Can Play That Game.
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0: On retrouve tout de suite le classement du côté de New York, classement R&B et rap. En cinquième position, c'est Ton 6 avec Fly. Quatrième, Jill Scoot avec Pressure. En troisième, Olivia Dean avec Man I Need. Deuxième, Century Forever. Et première position, Neo avec Out and Gone. Retour à la musique avec Bob Sinclair et Keza et I Can Wait dans le show qui ne vous laisse pas froid.

Un peu folie funky, c'était à l'instant Gunna avec en featuring Burna Boy WGFT. On va retrouver notre artiste de la semaine. On s'arrête aujourd'hui sur Naughty by Nature avec pour commencer le morceau Jamboree où on retrouve le groupe Janet.

En artiste de la semaine, c'était Naughty by Nature avec OPP. 1, 2, 3, hit it. Rendez-vous tout de suite avec le classement du côté des dance floors. En cinquième position, vous avez Wakefield X Love Foundation, Suga. Quatrième, c'est Babe Roxa, Festes, New Religion. En troisième, Kungs avec Boys Noise, Get Away. En deuxième, David Guetta et E. Patton pour Walked Away. Et toujours en première position, Bob Sinclair et Keza avec le morceau I Can Wait. Retour à la musique dans Rap Folie Funky avec Keisha. On s'écoute, you got me where you want.

Folie Funky, c'était J-Down avec Paradise Lullaby. On va retrouver votre dédicace dance. C'est laissé sur notre Facebook Rap Folie Funky. Vous pouvez également le faire sur notre site internet www.rapfoliefunky.com. Vous allez dans la rubrique dédicace. C'est la part de David pour Audrey. On s'écoute Disclosure avec en featuring Sam Smith et le morceau Latch.

en souvenir, c'était Wolves avec Kariouche. On reste dans les souvenirs, souvenirs rap ou funk, à vous de nous proposer votre titre. Aujourd'hui, on s'arrête sur Adina Howard avec Freak Like Me.

rap Folie Funky, Steve Austin et DJ Kruger avec Times Moves Fast. Pratiquement à la fin de cette émission, merci de l'avoir choisi. On se retrouve avec grand plaisir sur la même radio et la même fréquence. Et on se quitte avec le remix de Bobby Brown, Two Can Play That Game. Salut! 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

Bonjour, aujourd'hui 22 mai, 142e jour de l'année, nous fêtons les Émiles. C'est aussi la journée mondiale de la biodiversité. C'est le 22 mai 1907 que naissait Hergé. Le père de Tintin nous a quittés en mars 1983. En 1924, naissance de Charles Aznavour, décédé en octobre 2018. Et en 1937, naissance de Guy Marchand, qui nous a quittés lui en décembre 2023. Joyeux anniversaire à Jean-Paul Olivier, dit Polo la Science, journaliste qui a longtemps officié sur une moto du Tour de France et né le 22 mai 1944. Joyeux anniversaire à Irène Frein, née en 1950, au nutritionniste Jean-Michel Cohen, né en 1960, à Naomi Campbell, née en 1970, au tennisman serbe Novak Djokovic, né en 1987, et à la chanteuse Camille Lou, née le 22 mai 1992. C'est aussi le 22 mai 1885 que disparaissait Victor Hugo, né en février 1802. En 2020, décès du chanteur et musicien guinéen Mori Kanté, né en mars 1950. En 2021, décès d'une des premières speakerines de la télévision française, Jacqueline Cora, né en juillet 1927. Et décès également de Robert Marchand, doyen centenaire connu des coureurs cyclistes amateurs, né en novembre 1911. Enfin, le 22 mai 2024, décès un peu plus de deux mois après ses 90 ans de Marie-France Garraud, avocate, haut fonctionnaire et femme politique française. Le 22 mai 1945, le film Les Enfants du Paradis sort sur les écrans. En 1946, l'assurance vieillesse est généralisée pour les salariés français et Walt Disney présente son nouveau film Pinocchio. En 1995, Jean Tiberi devient le deuxième maire de Paris en succédant à Jacques Chirac. En 2017, un attentat terroriste à Manchester après le concert de la chanteuse Ariana Grande fait 23 morts et 250 blessés. Enfin, le 22 mai 2020, au Pakistan, un Airbus A320 s'écrase dans un quartier résidentiel de Karachi avec une centaine de personnes à bord. Le dicton du jour, beau temps de Saint-Émile, donne du fruit à la folie. Demain, vous penserez à fêter les Didi.

0: ce soir à la télévision.
1: Voici ma sélection télé pour ce vendredi. Nous sommes le 22 mai avec ce soir sur TF1 Masked Singer spécial Tour du Monde présenté par Camille Combal. Sur France 2, football, Lens, Nice, Coupe de France en direct à 20h35. Sur France 3, le crime de la Tour Eiffel. Sur M6, Pékin Express au Royaume des Dragons. C'est la finale, c'est présenté par Stéphane Rothenberg. Sur TMC, 38°5, Quai des Orfèvres avec Caroline Anglade et Didier Bourdon. Sur TFX, L'Étudiante avec Vincent Lindon et Sophie Marceau, film de 1988. Sur ces stars, Les 10 plages les plus belles de France, documentaire. Sur TF1, série film New York Unité Spéciale. Sur RMC Story, Le Big Deal présenté par Vincent Lagaffe. Enfin sur RMC Life, Beauval, au plus près des animaux, série documentaire avec les soigneurs sur le pont ce soir. Bon zapping!

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1: Est-ce que ça va, Bercy ? Alors, puisque vous me demandez, moi aussi, à peu près, à peu près. À la nuance près que là, ça commence vraiment à sentir la fin, vraiment. Et alors, ma frustration, c'est que j'ai le sentiment de ne pas vous avoir raconté assez d'histoires, vous voyez ? J'ai une dernière histoire. Bah, c'est l'histoire d'une chanson. Vous savez, quand on écrit une chanson, moi, en général, j'écris toujours tout seul, dans ma chambre, dans mon tourbus, dans mon coin, en tout cas. Et parfois, je me mélange. Et alors, on sait jamais comment ça va se passer quand on se mélange. Hein. Alors moi, ce que j'ai fait, c'est que je suis arrivé, j'avais un petit truc de guitare. Puis mon copain Renaud Rebillo et mon copain Gandhi Juna. On est parti de ce riff de guitare, on a fait une chanson. Au début, ça faisait ça.

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2: Alain Souchon, quelques chiffres pour démarrer le Storytube 80 du jour. Le huitième album du chanteur s'appelle Ultramoderne Solitude. Il est sorti en 1988. Il s'est vendu à 334 000 exemplaires. En voici le titre éponyme.

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1: C'est le 21 avril 1986 que le groupe Téléphone se sépare. Jean-Louis Aubert se lance dans une carrière solo. Louis Bertignac et la bassiste Corinne Marieno forment un nouveau groupe qui s'appelle Les Visiteurs et enregistrent ces idées-là.

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2: Et justement, en 1980, nous y sommes avec la chanson suivante, celle de Michel Berger, Quelques mots d'amour. La chanson est parue sur l'album Beau Séjour.

C'est en 1982 que Julien Clerc sort son album studio Femme, Indiscrétion, Blasphème. Les paroles sont de Jean-Loup Dabadie comme d'habitude et Julien Clerc compose les musiques. Voici Femme, je vous aime.

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1: J'oublierai ton nom, la chanson interprétée par Johnny Hallyday, Carmel, est sortie en album, sur l'album Gang d'ailleurs, en 1986. Elle est parue également en single début 1987. La chanson a été écrite par Jean-Jacques Goldman et Michael Jones.

Pour cette chanson, nous parlions des deux compères, Jean-Jacques Goldman et Michael Jones. Nous allons un peu déborder le cadre du Storytube 80 pour un enregistrement réalisé en 1990, des deux compères accompagnés de Carole Fredericks, à nos actes manqués, un extrait de leur album éponyme.

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2: Alors, avec Frédéric Coleman et Jones, nous avons un peu extrapolé et débordé dans les années 90, dans le tout début des années 90, avec Jean-Patrick Capdevielle. On va se retrouver à l'opposé, si j'ose dire, puisque nous sommes en 1979. Ce n'est pas grave. On va écouter Canter dans le désert, une chanson de son premier album, Les enfants des ténèbres et les anges de la rue. Cette chanson, Canter dans le désert, est pratiquement sa chanson la plus célèbre. Elle a été considérée comme une critique au vitriol de la classe politique en général en cette fin des années 1970, début des années 80.

Retour à nos fondamentaux, si j'ose dire, les années 80, puisque nous sommes dans le Storytube 80, avec Jean Schultheis, un auteur, compositeur, interprète français, évidemment, et pratiquement son tube le plus connu, Confidence pour Confidence, sorti en 1981.

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1: En 1985, sortait le troisième album du groupe Indochine. Le titre le plus marquant de cet album, c'était Canary Bay. Il faisait référence à l'homosexualité féminine.

Elle ne voyait aucune liaison entre Canary Bay et Destinée de Guy Marchand que nous allons écouter. Une chanson qui est sortie en 1982. Elle avait été écrite par Guy Marchand. La musique était composée par Vladimir Cosma. C'était pour le film Les Sous-doués en vacances. On l'écoute.

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2: L'album Fragile de Francis Cabrel est sorti en 1980. Il a été certifié album de diamant puisqu'il a été vendu à plus de 1 million d'exemplaires. Et dedans, il y avait L'encre de tes yeux.

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1: C'est magnifique. Là, c'est personnel. 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
1: Waouh, quelle version, elle m'a absolument scotché encore une fois aujourd'hui. Ce méga mix de Evelyn Thomas en vinyle collector, High Energy Masquerade 1984. En vinyle donc collector aujourd'hui, issu de la collection Dance Classic. Quelle tuerie ce titre! Et si vous avez des titres comme ça à nous demander, à nous proposer, n'hésitez pas à le faire, hein. Vous nous envoyez un petit mail à danceclassic@outlook.fr ou alors vous nous rejoignez sur la page officielle de Facebook DJ Rams Dance Classic et vous nous envoyez un petit messenger là-dessus. Et nous, on se fera un plaisir de vous ressortir vos titres préférés pour la suite et pour recommencer cette seconde session de Dance Classic dans un instant. Mini Vanilli, Blame It On The Rain en 89, version Maxi Collector, les Ramones avec Baby I Love You, et là vous l'entendez déjà derrière moi, hein, c'est le son de Queen qui arrive, Radio Gaga, quel tube également, hein, 1986, Raph avec Yaka Dansé en 87, bref tout ça pour les 20 prochaines minutes de ce dance classique. Bon voyage dans la génération souvenir.

0: Ce classique, c'est que l'on rajeunit pas lorsqu'on écoute notre émission. Hein. Raph avec Yaka Dansé, 1987 auparavant, c'était les Ramones avec Baby, I Love You, Mini Vanilli en version Maxi Collector, Blame It On The Rain et Queen, Radio Gaga. Oh, y a attention, là ça part très vite. Avec In Excess, Original Sing, 84, London Beat arrive, Cyndi Lauper et les Belles Stars pour Clapping Song.
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Les belles stars, on se rappelle d'elles avec naturellement la BO du film de Rayman. Aiko, Aiko, c'était le titre et là c'était Clapping Song aujourd'hui que l'on a écouté dans Dance Classic. Et bien voilà mes petits loups, ça y est, on arrive tout doucement à la fin de ce Dance Classic. Les dernières minutes arrivent avec dans un instant les B-52s, Summer of Love. Ça annonce bien l'été, ça, 1986. Il y aura Roxy Music pour Oh Yeah 1980. Et là... le remix signé par les Pet Shop Boys, l'inévitable Dustin Springfield, I'm Private, arrive 1989. Il ne reste plus qu'à vous souhaiter eh bien, de passer une excellente semaine. On se donne rendez-vous naturellement la semaine prochaine dans Dance Classic pour une nouvelle édition 100% tube, 100% hit, 100% collector. Passez une très bonne semaine et on se donne rendez-vous la semaine prochaine. Ciao, bye bye, c'était

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1: Allez, bonne journée.
2: C'est cool ça.

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